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0: vais juste descendre 2 secondes. Je vais m'acheter un cadeau.
1: Qu'est-ce que c'est ça?
2: Ça, c'est du jouet pour les petits enfants.
1: Comment ça marche?
2: Là, je fais volume. Je vais changer avec le piano.
3: Ok.
1: Quelles sont les paroles?
4: Aonti, ti, ti. Il n'est que. Oh là là. Attends.
1: Je remets la musique.

0: I want to titi kindakota. Oh, c'est ça?
1: Ah, only kid, I understand it pas.
2: Ah, voilà. Le reste, j'entends pas. Et you are, ça, j'attends, mais.
3: I want to give.
2: Ah, you are a kid.
4: I want
2: a kid. Yeah, you are a kid.
4: When the night is fine.
5: I want kid, and stay on the sky.
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5: Kid, and stand on the sky.
7: You're a pretty.
5: And kill, and stay on the car. Ah non, attends. I want kill, and stay on the sky. Ça, c'est la première.
8: Ça veut dire quoi, cette phrase?
5: Kill, c'est je tue et je reste en plein ciel.
9: I am a king, oh such a guy,
5: oh. And a kid, when the man on the fly.
9: Oh.
5: I wanna kill, and stay on the sky.
9: Oh.
5: Like this, everybody.
10: En plus, c'est pas mon genre de musique.
11: Oh,
10: là,
11: tu
10: c'est...
11: dis que tu vas le faire, puis finalement...
10: Non, si c'était
11: pas.
10: Quelque chose de rock ou un truc comme ça, je l'aurais fait, mais là, c'est naze, quand même. C'est très naze. Je sais pas, il n'y aurait pas un truc, de Nirvana ou un truc de... quelque chose.
11: Ah, oui, juste le micro, qui est la chanteuse, parce que je connais pas la chanteuse.
12: C'est Gwen Stéphane. Et c'est chorégraphe les filles, c'est des Chinois.
11: Ah, je vous crois. Et quel est... vous connaissez le nom de la chanson?
13: Again.
14: Oh, one day, in a hotel. Oh, oh. 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Oh, I want day, in a hotel. Oh.
15: J'ai réussi?
11: Hein?
15: J'ai réussi?
11: Oui. Ah, oui, bien sûr. Ok, merci. Personne d'autre veut le faire? Non. Ok, bon. Merci beaucoup. Merci, au revoir.

La muette agonie de la carpe qui, stupéfaite, se découvre dans la poche d'un clochard, canif en forme de poisson.

Bravo, vous êtes sur Internet. Allez-y, cliquez. Vous allez voir, c'est facile. Cliquez sur le bouton. Le bouton. Le gros bouton. Mais bravo, il est arrivé. C'est bien. Vous n'êtes pas plus con qu'un autre.

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Après avoir obtenu de la NASA de pouvoir manger cachère dans l'espace, le colonel Ramon a ensuite mobilisé les théologiens du monde entier pour savoir comment respecter Shabbat, lorsqu'il a lieu toutes les 10 heures en orbite au lieu d'une fois par semaine et que le soleil se couche et se lève toutes les 90 minutes. La solution qu'il a choisie ne l'a toutefois pas sauvé de la colère divine puisque la navette Columbia dans laquelle il se trouvait a explosé à son retour sur Terre. C'était peut-être plus simple de commander une pizza chez Pizza Hut qui, d'après le Wall Street Journal, et depuis maintenant 10 ans, livre des pizzas aux astronautes en séjour dans la Station Spatiale Internationale et paye des millions de dollars pour avoir le logo collé sur des bouts de fusées russes. Entre Pepsi qui a payé 5 millions de dollars pour filmer une canette flottée en apesanteur et un studio hollywoodien qui a fait peindre une gigantesque portrait d'Arnold Schwarzenegger sur un morceau de carlingue, l'idée de la NASA d'embarquer des fraisiers à bord de la station pour les faire pousser sur Mars où il y a très peu d'ensoleillement ne paraît pas moins diététique que les astronautes chinois qui ont fait pousser poivrons, tomates, aubergines et piments en orbite. Bilan rapporté par le Daily Telegraph, changement génétique immédiat de 3%, teneur en vitamine 281 fois supérieure et davantage de goût. En tout cas, le Vatican a pris les choses en main et reconnaît officiellement depuis l'année dernière l'existence probable d'extraterrestres créés par Dieu lui-même et qui pourraient même ne pas avoir besoin de rédemption puisque n'ayant pas péché comme nous autres terriens. Le porte-parole du Vatican se fait toutefois rassurant, car il est certain que les extraterrestres auraient droit à la miséricorde divine s'il le fallait. En attendant, et pour en avoir le cœur net, le Vatican dépense des millions de dollars en technologie de pointe pour scruter le ciel afin d'y trouver des traces de vie. Le Sunday Times nous rappelle à juste titre et par la même occasion le sort réservé à Galilée et Copernic pour bien moins que ça. Du coup, lors du dernier recensement à la question de la religion, des milliers d'anglais ayant répondu Jedi, le Daily Telegraph rapporte que l'ordre galactique est maintenant officiellement reconnu par l'Office National des Statistiques, au même titre que les autres religions plus traditionnelles. La radio allemande Deutsche Welle a ouvert une page d'information en Klingon sur son site web. On peut y lire « Ses paysages magnifiques, son atmosphère internationale font de ce pays situé dans le secteur 001 de la planète Terre une destination de choix pour les Klingons et autres formes de vie extraterrestres. » Autrement dit en VO, maintenant que le contact est établi par internet et le pape, il peut être utile de savoir à quoi ressemblent nos frères de l'espace. Et c'est chose faite grâce au Toronto Star qui nous raconte que des chercheurs canadiens ont étudié et décrit des formes de vie adaptées aux conditions de certaines planètes, comme le Goulog, bipède de 5 mètres de haut, doté d'un long cou et d'un bec, se nourrissant de bestioles à 6 pattes, nageant comme des crocodiles mais vivant dans des terriers. On parle également d'animaux à forme de plantes avec des tentacules, ou même de baleines volantes de 9 mètres de long se baladant au-dessus de forêts de 1 km de haut. Mais on n'est pas sûr qu'ils aient internet, ni même qu'ils apprécient le golf, et pourtant, en 2006, le premier astronaute golfeur a shooté une balle dans l'espace, depuis la Station Spatiale Internationale. Le tir a dû être précis, car en cas d'échec, la balle en orbite aurait eu une force de destruction similaire à celle d'un poids lourd sur l'autoroute. Tout s'est bien passé, et le tir le plus long de l'histoire risque d'être invaincu pendant un moment. Pendant ce temps-là, un chercheur américain a reconstitué une partie du bruit du Big Bang à partir des lueurs émises datant de cette lointaine période. Contrairement à ce à quoi on pouvait s'attendre, on parle plutôt d'un gémissement sourd dans un premier temps, suivi d'un rugissement, puis d'un crissement, le tout à une fréquence inaudible. Enthousiaste, le New Scientist nous informe que le premier million d'années de vie de l'univers est téléchargeable sur le site de l'Université de Virginie, transposé 50 octaves au-dessus pour que ce soit audible par un humain moyen. C'est un peu plus long que la pièce de John Cage prévue pour être jouée sur seulement 639 ans, qui est en cours de diffusion dans un ancien cloître allemand. Der Spiegel a annoncé en 2004 qu'un mi aigu ainsi qu'un mi grave sont apparus après 18 mois, et tout le monde peut parrainer une année complète de concerts moyennant finances. C'est difficile de trouver une place pour le siècle à venir, mais il vous reste jusqu'en l'an 2639 pour vous décider. Pas sûr que cette musique-là adoucisse les mœurs, mais avoir une météorite de 8 tonnes dans son jardin, ce n'est pas donné à tout le monde, et cela a dû créer des envieux. Avec un poids lourd, deux voitures et une moto, les voleurs ont pu s'en emparer, poussant le vice jusqu'à laisser derrière eux une réplique de la météorite en ciment. Le journal argentin La Nación fait savoir que le paysan argentin dépossédé promet une récompense à quiconque lui ramènera son caillou de l'espace. Ayant d'autres soucis, Marina Bay, astrologue russe, accuse la NASA d'avoir perturbé ses prévisions astrologiques suite à un crash de la comète Temple 1 en 2005, provoquant un changement d'orbite de l'ordre de 10 cm. Demandant 300 millions de dollars de dommages et intérêts pour souffrance morale, soit le coût total de la mission, le Moscow News nous informe qu'elle a finalement été déboutée. Cet astrologue tatillon de l'équilibre cosmique n'a certainement pas dû apprécier non plus l'initiative d'un artiste allemand qui, le 20 juillet 2006, a proposé le World Jump Day, dont le but était que tous les habitants de la Terre sautent à pieds joints en même temps pour faire se déplacer l'orbite terrestre. L'effet escompté n'a pas eu lieu, mais par contre le site organisateur annonce qu'une baisse minime de la température globale aurait été enregistrée.
Si on y rajoute la crise de l'immobilier, la crise financière, la Terre n'est décidément pas un endroit toujours facile à vivre. Alors qu'il suffit d'investir une trentaine d'euros pour être propriétaire de plus de 4000 m² de terrain sur la Lune, généralement payable par PayPal, il y a déjà des coins plus huppés que d'autres. Pour les plus aventureux, on trouve aussi des terrains sur Mars, Vénus ou Jupiter. La carte avec la localisation du terrain ne précise toutefois pas si l'on trouve des pizzas ou des marchés de fruits et légumes cosmiques à proximité. En parallèle, et parce que nos astronautes pensent à tout, un ascenseur de 47 000 km de long est à l'étude par la NASA, pour rejoindre directement un point en orbite. Pour ce faire, la cage évoluera à seulement 2000 km/h et la montée durera 18 heures. L'idéal, d'après les chercheurs, serait que le point de départ terrestre soit tout simplement le toit d'un immeuble de 20 km de hauteur au milieu de l'océan pour éviter tout accident.

0: Here we go.
1: Nous voilà débarrassés du superflu, on va pouvoir aborder l'essentiel.

0: Qu'est-ce que vous regardez?
1: Qui? Moi?
0: Oui, vous, qu'est-ce que vous regardez?
1: Rien.
0: Si, je m'excuse, mais vous regardiez quelque chose.
1: Bon, je regardais votre oreille.
0: Qu'est-ce qu'elle a, mon oreille? Vous êtes au Torino?
1: Non.
0: Bon, bah alors foutez-moi la paix.

0: D'une manière générale, comment voyez-vous le monde? Je sais bien qu'il est à détruire et nous en parlerons tout à
1: Oui,
0: l'heure.
1: je le vois mal fait. Je suis tout à fait étonnée chaque jour de voir comment on peut le supporter.

0: J'ouvre un livre. Et je tombe sur les deux premiers vers. Tous les pays qui n'ont plus de légende seront condamnés à mourir de froid. Là, ça a été un choc. J'ai vu la poésie qui était la mienne, celle qu'il fallait que j'écrive. Et j'ai vu aussi que je devais, dans la poésie qui était la mienne maintenant, que je savais devoir faire, que je devais donner à ce pays une légende, mais une légende au futur. Il fallait donc lui donner un projet global.
1: Chaque jour, je m'enfonce dans ton corps et le soleil vient bruire dans mes veines. Mes bras enlacent ta nudité sans rivage où je déferle pareil à l'espace sans bord. Sur les pentes d'un combat devenu total, au milieu de la plus quotidienne obscurité, je pense à toi tel qu'au jour de ma mort. Chaque jour, tu es ma seule voix céleste. Malgré l'érosion des misères collectives, je parviens à hisser mon courage faillible, je parviens au pays lumineux de mon être, que je t'offre avec le goût d'un cours nouveau. Amour, sauvage amour de mon sang profond, mouvant

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près des côtes de la mer des Cuivres, certaines années, on en trouve partout. Complètement molle, en coquille, elle glisse à marée basse sur le sol avec tentacules successifs. Elle peut vivre hors de l'eau un certain temps. Le changement de teinte sont le reflet de ce qui l'entoure aussi bien que de ses émotions.

très exceptionnel, l'œil de ce simple mollusque est constitué comme celui des animaux supérieurs. Et il possède des replis formant comme des paupières.

Elle niche dans le sol ou à l'abri de la moindre fente. Elle dissimule avec des cailloux, du sable, les débris de ses repas. Carapace, petit.

Seul le frisolide de l'eau indique sa présence. Ce frémissement est dû à sa respiration. L'eau aspirée par une ouverture de chaque côté du corps est rejetée par un tube.

Au printemps, quelques figures d'approche précèdent l'accouplement. Violence, durée, distance diffèrent, suivant la taille, la maturité, l'état des partenaires.

Quelques très grosses ventouses caractérisent le mâle. Celui-ci, en pleine forme, s'empare violemment d'une femelle. Pas tellement qu'on s'entende. Déjà fécondée, peut-être. Elle le transporte sur son dos. Les crêtes sur la peau accompagnent les changements de couleur. Ce qui compte, c'est que le mâle introduise la cavité de son bras spécial, le troisième à droite de la tête, dans l'ouverture respiratoire de la femelle. Pour cela, il n'y a pas de position officielle privilégiée. Ainsi, ce petit mâle à gauche, blanc de peur, réagit aux invites de la femelle, mais en se tenant prudemment à distance.

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Le poète est le vrai médecin de la vie parlée. Mais pour que la poésie ait toute sa bienfaisance, pour que la poésie soit psychiquement salvatrice, il faut qu'elle suive la dynamique précise des images naturelles.